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Mesdames, Messieurs, citoyennes et citoyens, elle a effectué un grand tour en Afrique il n'y a pas tellement longtemps pour terminer en une soirée extraordinaire à l'Olympia. Et les Aïroises, enfants de ce pays, elle s'appelle Abeti Masikini. Voici Abeti Masikini dans son show Abeti.

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2: Bonjour. Le 6 juillet 2026, la Confédération des États du Sahel AES a célébré son deuxième anniversaire. 2 ans après sa création officielle à Niamey par le Burkina Faso, le Mali et le Niger. En effet, la Confédération avait été fondée le 6 juillet 2024 dans le prolongement de l'Alliance des États du Sahel AES créée le 16 septembre 2023. À l'occasion de cet anniversaire, le président en exercice de la Confédération, le Burkinabé Ibrahim Traoré, a adressé en milieu de semaine un message aux populations des 3 pays. Il a présenté la création de l'AES comme une réponse commune aux défis sécuritaires et comme un projet visant à construire un espace fondé sur la souveraineté, la solidarité et l'assistance mutuelle. Dans son discours, le capitaine Ibrahim Traoré a également affirmé que la Confédération des États du Sahel, la Confédération des États du Sahel, avait enregistré des progrès dans plusieurs domaines. Avec mes invités, nous essaierons de dresser le bilan à mi-parcours de cette confédération. Jean-Emmanuel Nyagnon, ancien chercheur togolais et expert en gouvernance de l'État et management des crises. Bonjour Jean-Emmanuel Nyagnon.
3: Oui, bonjour. Je salue les différents participants à l'arbre à palabre de cette édition. Bonjour à tout le monde. Bonjour à l'Afrique.
2: Également invité Ismaël Sako, ancien conseiller à la présidence du Mali. Ismaël Sako, bonjour.
4: Oui, bonjour, monsieur.
2: Enfin, troisième invité, Yao Osagiefo Somé, secrétaire à l'information et la communication de l'association 2 heures. Pour nous, 2 heures Kamita, masterant en management culturel à l'université Joseph Kizerbo de Ouagadougou. Bonjour, Yao Osagiefo Somé.
5: Oui, bonjour Monsieur Eric, bonjour à tous les co-discutants, bonjour au peuple de l'AES, bonjour à tous les Burkina Faso. C'est un honneur pour moi d'associer mon image à cette discussion.
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2: Je commence par vous, Yao Osagiefo Somé, 2 ans après la création de la Confédération de l'Alliance des États du Sahel. Quel bilan mi-parcours pouvez-vous dresser?
5: Alors, je pense que 2 ans après la création de la Confédération des États du Sahel, le bilan est toutefois positif, parce que je dirais qu'au niveau du plan diplomatique, déjà puisque c'est l'action la plus plausible, on voit une coordination des actions diplomatiques, on voit que de plus en plus les 3 pays se rapportent davantage. On voit également que des décisions sont souverainement prises. Et je vois également que au-delà de cette avancée diplomatique, il y a aussi le rapprochement qui s'est davantage fait entre les différentes populations.
2: Mais sur le plan sécuritaire et militaire, les choses n'ont pas véritablement avancé.
5: Non, sur le plan sécuritaire, les choses ont bien au contraire avancé, parce que désormais, il n'y a plus de protocoles, je dirais, protocolaires qui peuvent justement empêcher à ce qu'il y ait cette mutualisation. Parce que, départ le passé, il fallait avoir donc des autorisations par-ci, par-là pour pouvoir intervenir.
2: Oui, mais cette mutualisation n'est toujours pas effective.
5: Non, la mutualisation, évidemment, il y a des actions coordonnées qui sont menées, parce que de plus en plus, on voit que les trois états-majors, que ce soit l'état-major de l'armée du Burkina Faso, et l'état-major de l'armée du Niger et l'état-major du Mali, il y a cet rapprochement-là sur le plan sécuritaire qui permet justement à ce que ces 3 pays-là puissent mener des actions communes. Et donc, le président Bayer l'a souligné avant même sa sortie officielle, lors d'une grande interview qu'il a accordée à la presse nationale et internationale. Le président avait levé l'équivoque que, voilà, aujourd'hui, s'il y a un problème au Mali, si l'armée malienne a besoin que l'armée burkinabé intervienne sur ses sans protocole et vice-versa. Donc je pense que sur le plan sécuritaire, la création de la Confédération de l'Alliance des États du Sahel est une chose qu'il fallait s'y attendre parce que les défis sécuritaires auxquels le Burkina Faso et le Mali font face, c'est évidemment les mêmes défis sécuritaires qui se dressent devant le Niger. Et je pense que lorsque on a mis en place cet organe-là qui permet que ces trois pays puissent justement apporter une réponse commune au niveau de cette crise sécuritaire-là, on a vu quand même que sur le terrain, il y a des avancées qui sont faites. Parce que quand vous remarquez, il n'y a pas moins d'une semaine de cela, l'État burkinabé a dans la région de l'Est, aujourd'hui devenue la région du Goulmo, on a traqué plus de 400 terroristes. Et chaque fois, sur la page de l'État-major de la République du Mali, on constate qu'évidemment, chaque fois, il y a un bilan qui est fait sur l'État et le lieu et les enjeux sur lesquels, du moins, l'armée malienne opère. Donc, à chaque fois qu'il y a des opérations qui sont menées, à chaque fois qu'il y a des résultats qui sont entendus sur le territoire, l'État-major revient et porte là à la connaissance de la
2: population. Ok, merci. Donc, je ferai réagir également les autres invités. Ismaël Sako, une réaction 2 ans après, la Confédération des États du Sahel prend forme, non?
4: Oui, je voudrais juste dire que la Confédération des États du Sahel a eu été créée il y a 2 ans de sa création aujourd'hui. Quels sont les actifs? Il est important de rappeler que cette confédération est quand même créée sur les fonds baptismaux de l'Utako de Gourmand. L'Utako Gourmand, rappelons que c'était quand même une organisation qui regroupait ces mêmes pays, mais basée essentiellement sur les questions économiques et de développement. Avec les putschistes et les coups d'État qui ont été réalisés dans ces pays-là en tournant le cou à nos différentes constitutions, ces pays ont compris qu'en sortant de la CDAO et en refusant de faire des élections, il fallait se mettre ensemble et prétexter la lutte contre le terrorisme. Donc on va dire que l'AES, de sa création aujourd'hui, a décidé de mettre en place un état-major des armées au nom des trois pays, qui a été qui est sur papier. L'état-major existe, le commandement existe, et ils ont prévu 15 000 hommes au maximum. À la date d'aujourd'hui, en 2025, ils étaient à 5 000 hommes, et avec une prévision de 6 000 hommes pour 2026. Les 6 000 hommes n'ont pas été atteints. Voilà ce que l'État du Sahel a fait sur le plan sécuritaire. Mais est-ce que quand la Niamey, qui vient d'être attaqué récemment, l'aéroport par 2 fois, on n'a pas vu l'État du Sahel, l'État-major réagir. Donc ça, c'est une faiblesse. Quand Bamako est attaqué à 2 reprises, Kati est attaqué à 2 reprises, on n'a pas vu l'État du Sahel réagir. Quand on a vu le ministre de la Défense du Mali tué par les terroristes du Génime et leurs alliés du FLA le 25-26 avril 2026, on n'a pas vu non plus l'état-major de l'AES agir. Donc sur le plan sécuritaire, aujourd'hui, à l'heure où je vous parle, Bamako, le Mali, au niveau de Tabarkot, entre Anéfi et Kidal, des combats ont repris, des plus belles et des plus dangereuses, avec une frappe de feu extraordinaire de part et d'autre, où nous avons certains résultats fort malheureusement au détriment de Africa Corse et de sa supplétif de l'armée malienne qui ont déserté. Le Niger a quand même eu le courage d'envoyer quelques engins aériens qui ont été aussi descendus, donc abattus. On comprend que l'état-major de l'AES n'est pas, si elle a été réactive sur le coup de Kidal en 2000, 2024 et cette année, aujourd'hui, elle n'a pas eu de résultats probants parce que
2: Ismaël Kidal
4: a été récupéré.
2: Ismaël Sacko, avant de vous laisser continuer, le président burkinabé, hein, le capitaine Ibrahim Traoré, a dans son discours marquant le deuxième anniversaire de la création de la Confédération des États du Sahel, il a affirmé que la Confédération avait enregistré des progrès dans plusieurs domaines. Il a parlé du renforcement de la coopération militaire contre les groupes armés, de la coordination diplomatique accrue, des avancées vers une intégration économique plus poussée. Est-ce que vous pensez que c'est réaliste ou c'est tout simplement une vue de l'esprit?
4: Je leur donne la note 2 sur 20. Ça, c'est 1. Sur le plan économique, aujourd'hui, l'AES continue à emprunter de l'argent sur le marché de l'UMOA. Et reste membre de l'UMOA. Et l'AES avait prévu dès sa création la création d'une monnaie AES qui n'a jamais été effective. Et ensuite, sur le plan diplomatique, on va se rappeler qu'en dehors de la présence et de l'existence d'un passeport AES qui a eu du mal à se faire accepter de par le monde, on reconnaît que l'AES a eu une diplomatie à cascade, une diplomatie conflictuelle. On voit que l'AES ne parle pas d'une même voix sur le plan diplomatique. On voit que le Niger se démarque du Mali et du Burkina Faso, qui a repris sa coopération bilatérale avec l'Alger, avec le Bénin, et que le Mali continue de bouder Alger. On voit que ces trois pays parlent plutôt en tant que pays et non pas en tant que AES. L'AES n'est pas reconnue en tant qu'entité vis-à-vis des autres pays. Quand les pays travaillent avec le Burkina, le Mali ou le Niger, ils parlent en tant que pays, nation à part entière, et non pas en tant que AES. Donc l'AES est un machin qui existe sur papier, mais qui a du mal à se faire accepter, qui, sur le plan de création de ce qu'on appelle l'unité régionale, a du mal à faire adhérer les populations, parce que les populations de ces trois pays souffrent de quoi ? Souffrent, un, d'insécurité, souffrent d'absence de développement, donc d'infrastructures qui n'existent pas, pas de projets probants réels qui opérationnels qu'on a vu, et souffrent surtout d'absence d'électricité et même d'eau potable. Donc on comprend que 2 ans après, c'est de la fanfaronnade. 2 ans après, il n'y a pas de projet, de structure factuelle, de fait factuel, si ce n'est de la propagande. Okay. Sur le plan institutionnel, le Mali, comme le Burkina Faso ou le Niger, ça rime plutôt à Poutine. Et on voit que c'est Africa Corse qui vient défendre un pays comme le Mali qui se dit souverain. Et ils prennent finalement conseil auprès de Poutine, qui n'est jamais venu sur le territoire du AES, en renvoyant l'amunissement et la France. Finalement, c'est les Russes qui se sont substitués et qui sont payés à plus de 7 milliards de francs CFA au Mali par mois, sans résultat probant. Et c'est un échec total. Les 2 ans, ce n'est que de l'enfumage.
2: Alors, Jean-Emmanuel Nagnon, une réaction par rapport au deuxième anniversaire de la création de la Confédération des États du Sahel.
3: Oui, je crois qu'il faut dire que 2 ans après ça, la création de la Confédération des États du Sahel, et il me semble qu'en réalité, il y a un bilan qui est contrasté, qu'il convient donc d'examiner soit pas aussi favorablement, mais pas aussi de façon hostile en réalité. Je crois que je peux dégager, à mon sens, 3 dimensions qui me paraissent justement devoir structurer l'évaluation à mi-parcours de la création de la Confédération des États du Sahel. D'abord, je voudrais m'intéresser au rythme de l'institutionnalisation de la Confédération elle-même. Et ensuite, je voudrais également porter un regard sur l'écart entre la doctrine sécuritaire, les résultats effectifs, et aussi, pourquoi pas, il y a aussi la question épineuse du retour à l'ordre constitutionnel civil. Alors, sur la question de l'institutionnalisation, je crois qu'il faut quand même féliciter l'AES parce que, en tant que jeune, très jeune organisation sous-régionale, les faits sont aujourd'hui établis. Nous avons au niveau de l'AES un passeport biométrique commun qui est mis en circulation depuis janvier 2025. Ils ont également conçu une ligne officielle adoptée en mai. Ils ont également aujourd'hui réussi quelque part où la CEDEAO n'a jamais pu réussir. Essayer quand même d'instituer un tarif douanier commun qu'ils ont, fixé à 0,5%. Et depuis fin mars, ce qui en réalité est une avancée notable liée donc à l'intégration. Et aussi, ce que je peux également rapidement remarquer, leur sortie coordonnée à la fois de la CEDEAO, de l'OIF et puis de la Cour pénale internationale, ce sont justement des actions institutionnelles, objectivement parlant, qui sont en train de consolider la souveraineté justement de la Confédération.
2: Mais Jean-Emmanuel Nyanon, le Burkina Faso a récemment, en fin juin, décidé de rompre ses relations diplomatiques avec la France, ce que n'ont pas fait, du moins pour l'heure, les deux autres pays membres de cette Confédération.
3: Moi, je crois que l'annonce, après l'annonce, il y a quand même toute une série d'étapes qui doit justement accompagner cette annonce. Et je ne suis pas dans les arcanes du pouvoir burkinabé, mais en tant que lecteur de la situation politique internationale, je peux quand même suggérer ou bien je peux quand même supposer que, eh bien, actuellement, il y a forcément des discussions au plan diplomatique pour pouvoir confirmer cette annonce que le Burkina a fait savoir depuis ces dernières semaines. Alors, je voudrais à présent aussi parler rapidement du bilan sécuritaire.
2: Oui, très rapidement.
3: Comme je le disais, il me semble qu'il existe un écart sensible entre la doctrine officielle qui voudrait que, eh bien, ce soit justement la condition préalable pour leur ambition, le fait de pouvoir mutualiser les efforts militaires pour pouvoir faire face à la menace terroriste. Mais malheureusement, les attaques coordonnées du 25 avril 2026 qui ont même causé la mort du général Sadio Camara sont des événements que nous pouvons encore apprécier autrement. Mais ce que je voudrais dire ici, on ne peut pas également, à l'aune de ces malheureux événements, considérer que l'effort sécuritaire au niveau de l'AES n'a pas été au beau fixe. J'estime quand même que l'AES, depuis, a mené des campagnes aériennes en représailles. Et sur le plan strictement factuel, il faut quand même dire que c'était un épisode qui constitue un indicateur négatif, mais au regard de l'objectif sécuritaire, il faut également comprendre qu'en réalité, c'était le moment pour pouvoir également évaluer un certain nombre de dispositifs sécuritaires au niveau de la Confédération pour pouvoir justement avoir d'autres dynamiques de réponse.
2: Merci.
3: Alors, donc,
2: oui, je vais vous redonner la parole tout à l'heure, Jean-Emmanuel Nyanon. Pour les dirigeants de l'AES, de la Confédération donc des États du Sahel, cet anniversaire est présenté comme le symbole d'une affirmation de souveraineté face aux pressions extérieures et surtout d'une volonté de construire un cadre d'intégration distincte de la CEDEAO. Ismaël Sako, la rupture entre ces pays et la CEDEAO semble consommée.
4: La rupture est consommée et que les deux organisations ont vite compris qu'il fallait mettre l'intérêt des populations au-dessus de tout et se mettre ensemble pour se voir, pour réfléchir et agir en mettant en avant l'intérêt des populations. Ça, c'est déjà très intéressant. Mais ce qui est important aussi à souligner, au-delà du rapprochement des deux structures pour gérer un passif ou un actif commun et préserver les acquis, il faut quand même reconnaître, pour répondre à mes deux prédécesseurs qui ont pris la parole tout à l'heure, pour dire que quand le Burkina Faso décide de rompre ses relations diplomatiques avec la France, c'est comme s'ils l'ont fait sur un coup de tête, comme la plupart des pays de l'AES. Ce n'est jamais une décision mûrie, réfléchie, et il n'y a pas de répondant qui suit pour assurer les arrières. Pour preuve, les diplomates burkinabés à Paris ne voulaient pas quitter, ont voulu rester, ont été surpris par la décision. Certains d'entre eux ont même demandé l'asile politique, donc qui ont pris à contre-pied la décision du président de l'AES et du Burkina Faso, comme quoi même les diplomates qui sont employés de l'État du Burkina Faso n'ont pas suivi, n'étaient pas prêts à suivre la décision de leur chef. Maintenant, quand vous parlez de la pression internationale sur ces pays, non, ce n'est pas que des pays, d'autres pays ont mené une pression internationale contre ces trois pays. Ce sont ces trois pays qui n'ont pas voulu respecter leurs propres engagements dans les organisations, dont l'organisation régionale de la CEDEAO et dans les organisations internationales dans lesquelles ils ont souscrit. Je prends le cas de que ce soit de l'EIF, que ce soit de la CPI. Ils ont quitté la CPI parce qu'ils savent qu'ils ont commis des crimes très graves et ils n'ont pas envie d'être interpellés et d'être présentés à la CPI. Ils ont préféré quitter. Ils ont quitté la CEDEAO parce qu'ils ne voulaient pas respecter le protocole additionnel et aller aux élections. Donc vous comprenez que c'est des dirigeants qui se disent militaires, qui ont violé leur serment de soldats et de défendre la sécurité et les institutions de la République, qui est leur mission régalienne, pour aller prendre le pouvoir dont ils ne maîtrisent pas les codes et de violer leurs propres engagements, leurs propres institutions, leurs propres constitutions. Le retour à l'ordre constitutionnel était acté, mais la crise aujourd'hui au Mali, est-ce que vous pouvez me dire qu'au Burkina Faso, au Mali et au Niger, sur le plan sécuritaire, le Mali se porte mieux aujourd'hui qu'hier? L'accord d'Alger qui avait été signé avait consacré la paix entre les fils du Mali. Aujourd'hui, Assimi Goïta se bat contre qui? Il ne se bat pas contre le Burkina Faso, il ne se bat pas contre la Côte d'Ivoire ou la France. Assimi Goïta achète des armes avec Poutine et avec l'or du Mali qui est placé chez Poutine et un or qui ne sert pas au Mali, ni à l'électricité du Mali, ni à l'eau du Mali. Et pire, Assimi Goïta utilise ces mêmes armes pour tuer ses propres habitants, ses propres ressortissants qui sont des groupes armés du FLA. Et les gens du Génim, parmi eux, beaucoup ont rejoint les camps du Génim parce que l'État a failli. L'État était absent sous Goïta, pire que sous les autres régimes, et que Goïta, malheureusement, a préféré utiliser la force pour tuer, emprisonner certains chefs de famille dont les enfants ont préféré rejoindre, on va dire, le Génim. Mmh. Donc c'est Goïta qui a préparé, qui a renforcé le Génim. C'est Goïta qui a équipé le Génim en payant des rançons quand Bamako a été mis, on va dire, sous embargo. Depuis 1960 à aujourd'hui, Bamako n'a jamais été mis sous embargo. On ne peut pas dire que les États du Sahel ont réussi, ne serait-ce qu'à désengorger leur capitale. On ne peut pas non plus dire que les questions d'unité nationale ont été au cœur de leur dispositif, si ce n'est que sur papier, parce qu'aujourd'hui, quand tu quittes Bamako pour le Burkina Faso, tu es arrêté au poste de contrôle et souvent tu es obligé de payer de l'argent à ces policiers, à ces gardes des frontières. Donc, pour dire que sur papier, c'est rose, mais dans la réalité, les gens vivent un calvaire. Et Niamey qui dit avoir du carburant, pourquoi Niamey ne ravitaille pas Bamako? Pourquoi Bamako, ça fait 72 heures, jour pour jour, Bamako n'a pas d'électricité. Il y a encore des queues au niveau de certaines stations. Donc on comprend que l'esprit de solidarité qui a suscité la création de l'AES, cet esprit n'a pas été matérialisé. Donc on ne peut pas dire que le bilan est mitigé.
2: Ismaël Sako, je vais donc
4: le bilan est négatif.
2: Voilà, je vais donc faire réagir Yao Osagyefo Somé. Une réaction par rapport à cette possibilité de créer une passerelle entre la CEDEAO et les pays membres de la Confédération des États du Sahel.
5: Alors, je pense que aujourd'hui, le plus important n'est pas en fait que ces pays-là sont isolés du reste du monde. Nous savons que ces pays ne peuvent pas être isolés du reste du monde parce que je fais un exemple. Vous dites que Dieu se trouve là-bas en Allemagne et que nous devons rencontrer Dieu. Est-ce que nous sommes tous obligés, par exemple, de passer par Accra, par exemple, pour arriver en Allemagne? Non, les Burkinabés vont quitter justement Ouagadougou directement et pour devenir réfugiés en Allemagne. Et ceux qui sont en Asie vont justement quitter depuis les origines pour rejoindre Dieu en Allemagne. Et quand j'ai pris cette image-là, c'est pour dire que c'est le développement qui est présent Dieu. Comment est-ce que maintenant on parvient à arriver au niveau du développement? Laissons le livre soit à chaque État, laissons le livre soit à chaque dirigeant de son pays de décider par quel moyen, par quel droit, par quelle stratégie, et justement par quelle alliance, justement, il parvient donc à cela. Moi, je pense qu'il faut qu'on soit parfois des chantiers battus. Je pense que la bonne gouvernance ou alors la bonne manière de faire considérer justement à faire aligner tout le monde sur l'ordre constitutionnel, sur l'ordre, j'allais dire, démocratique. Parce que justement, après plusieurs années d'application de la démocratie et de ce qu'on a appelé entre guillemets l'ordre constitutionnel, tout ce que nous avons élevé aujourd'hui, justement, c'est la crise. Parce que si on était parvenu justement à résorber la crise, ces dirigeants-là n'auraient même pas eu besoin de venir prendre les armes et dire qu'ils vont assumer leurs responsabilités en tant que militaires. Donc je pense que pour apprécier justement ce qui est depuis deux ans maintenant, il faut justement aussi se nourrir de ce passé-là pour pouvoir faire des analyses souvent très objectives. Donc je pense que le Burkina Faso et le Mali, y compris le Niger, en décidant justement d'aller par les propres moyens, ils ne seront pas appréciés par tout le monde, ce qui est tout à fait normal, mais le plus important, nous qui sommes ici à la base, nous qui sommes les populations Ce que je ne vous dis pas, moi, je suis également journaliste. Et je fréquente justement les autorités. Je vois les actions qui sont posées au quotidien. Par exemple, on parle justement de la question des institutions. Aujourd'hui, au Burkina Faso, par exemple, il n'y a aucun État n'a pu mener des réformes aussi appréciées de part et d'autre par la population. Aujourd'hui, l'appareil judiciaire au Burkina Faso se porte très mieux. Les conditions de vie des Burkinabés se sont améliorées. Vous avez rendu, compte que le Burkina Faso a un moment donné à décider, par exemple, d'interdire l'exportation, par exemple, du riz. On ne peut plus commander le riz de l'extérieur pour faire entrer au pays. Ça veut dire qu'il y a quand même, sur ces temps-là, que ce soit au Burkina, que ce soit au Mali, moi j'ai vu le ministre d'État, le ministre de l'agriculture du Burkina Faso, qui a installé justement cet organe-là, qui est chargé justement de travailler sur le plan, j'allais dire, de l'agriculture, afin qu'on puisse justement produire suffisamment pour nourrir la population de l'AES. Donc, quand vous prenez tous ces actions qui ont été posées, c'est que, bon, je ne sais pas, par des considérations, les uns et les autres refusent d'apprécier à sa juste valeur ce qui a été fait jusque-là, je pense que c'est aussi c'est un choix. Et lorsque aujourd'hui, vous regardez dans la communauté internationale, l'AES est venu par cette nouvelle continuité. Et vous avez vu le président sénégalais, le président Sierra Leone, qui sont partis de tout à tout au nom de la fête Diao pour justement voir avec une équipe du possible comment est-ce que justement on peut réformer l'identité de tout un chacun. C'est-à-dire aujourd'hui, au départ, les hostilités qui devaient croire que bon, on n'était pas d'accord avec l'existence de la création de l'AIF. Ils ont fini par admettre et ils ont fini par accepter parce qu'ils se sont vus rattrapés par la réalité du terrain que ce n'est plus la peine de combattre cette institution-là, mais le plus possible, le plus logique, c'est de voir comment est-ce que justement on arrive à coopérer justement avec cette institution.
2: C'est donc la fin de ce débat arbre à palabre consacré cette semaine au bilan à mi-parcours de la Confédération des États du Sahel qui a été fondée le 6 juillet 2024 par le Burkina Faso, le Mali et le Niger. J'ai reçu pour parler de cette thématique trois invités: Jean-Emmanuel Nyagnon, ancien chercheur togolais, expert en gouvernance de l'État et management des crises; Ismaël Sako, ancien conseiller à la présidence du Mali; et Yao Osagyefo Somé, secrétaire à l'information et à la communication de l'association 2 heures pour nous, 2 heures Kamita, une association de la société civile burkinabé. Eric Topona, merci de nous avoir écoutés, merci de nous avoir suivis et à la semaine prochaine pour une nouvelle thématique sous l'arbre à palabres.

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1: Vivre dans l'ombre des autres. Avant de t'en rendre compte, tu consacres ta vie à chercher quelque chose que d'autres personnes t'ont dit qu'il fallait chercher. Tu passes ton temps à scroller, à chercher, à défier l'ennui dès sa première seconde. Action et divertissement. Une routine hyperactive qui te maintient loin de toute introspection. Admirer, t'inspirer, d'autres vies, de fausses vies. Suivre et regarder des vies virtuelles, des vies publiées pour avoir l'impression d'exister. Des vies mises en scène qui régissent les critères et les dialogues de ses homologues et penser que c'est la norme, qu'il faut s'y fier puis être insatisfait de ne pas y arriver. Alors tu passes ton temps à scroller, à chercher, à défier l'ennui dès sa première seconde. Merci les métatechnologies qui facilitent notre quotidien, qui facilitent la circulation d'informations. Grâce à elles, tu n'es jamais seul, n'est-ce pas ? Grâce à elles, tu ne t'ennuies pas, c'est ça ? Mais pourquoi ne pas ? Pourquoi tu fuis l'ennui ? Pourquoi tu as l'impression qu'il te poursuit ? Pourquoi vouloir remplir le verre à moitié plein ? Pourquoi c'est toi qui finis plein ? Plein de substances, plein de conneries, plein d'ennuis. Alors tu passes ton temps à scroller, à chercher, à défier l'ennui dès sa première seconde. Tu cherches la force, le soutien, l'appartenance à un groupe. C'est virtuel, c'est dans ta poche. C'est simple, c'est accessible, c'est facile. Ben je vais te dire, tu serais plus fort si tu n'étais pas si effrayé d'être seul. Sachant que l'imagination est la clé pour communiquer avec l'inconscient. Oui, l'imagination est la clé pour communiquer avec l'inconscient. Et c'est dans l'ennui que tu peux la développer. Et quand ton imagination est libérée, l'ennui étend le temps pour savourer chaque instant. Les pensées et les images ont un impact sur le quotidien. Il paraît donc important de prendre le temps d'avoir un monde intérieur qui soit nourri, des pensées qui soient jolies, pour esquiver les attaques extérieures, prendre soin de son jardin intérieur. Savoir qui l'on est, ce que l'on ressent, ce qui nous a blessés et ce qu'on a fait pour compenser. Comprendre son logiciel et savoir le mettre à jour. Peut-être qu'on utilise les mauvais outils pour comprendre et décrire notre monde. Mais tu passes ton temps à scroller, à chercher, à défier l'ennui dès sa première seconde. À trop céder à la facilité, c'est prendre le risque d'en être dépendant. Jusqu'à en oublier comment fonctionne le monde.
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0: 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Mix Station. Mix Station. Et salut à toutes, salut à tous, amis Zephyr, du Blaisois, du Vendômois et alentours. On est en direct sur les ondes de Studio Zeph et une émission particulière aujourd'hui parce que c'est la dernière de la saison et je souhaitais inviter les amis de l'escale sonore, Max qui est là, salut Max.
1: Salut Mika.
0: On a Val, on a Yann, on a Céline, on a Joss, Pierrot, Antoine. Et on n'a pas été présent beaucoup ces derniers temps. On a eu des petits problèmes techniques, mais il y a eu beaucoup de rediffusions sur la dernière de l'escale avec toi.
1: Ouais.
0: Je vous
1: ai
0: reprogrammé, mais vous avez bien été à l'antenne. Et puis moi, ça fait au moins un mois et demi, presque deux mois, que je fais pas de direct, pour ceux qui sont un petit peu habitués, parce que j'ai un métier. Non, c'est un peu prétentieux de dire ça. C'est dégueulasse. Mais je suis un DJ et j'ai des prestations qui tombent pour le printemps et l'été. Donc, on ne s'est pas eu en direct depuis un petit moment. Mais en tout cas, ce soir, c'est une soirée un peu particulière.
1: Bah oui.
0: Parce que c'est un, du direct. Deux, c'est la dernière émission de l'année, en tout cas de la saison. Et je tenais d'une part à remercier les Scales Sonores qui ont été présents toute cette année sur les derniers samedis du mois.
1: Exact, ouais. Merci à toi de l'invite. En tout cas, on finit la deuxième année aujourd'hui, du coup.
0: Ouais.
1: Deuxième saison.
0: Est-ce qu'on se retrouve à la rentrée ou pas?
1: Bah écoute, ouais, ça part. On a discuté nous en interne,
0: ouais.
1: Et ça part.
0: Donc, en tout cas, vous
1: dernier samedi de chaque mois, on garde le rythme.
0: Ouais, c'est podcasté, c'est réécoutable et téléchargeable. Même si les sessions te plaisent, tu peux me la télécharger. Tic. Ça arrive sur ton PC, ta clé, tu peux réécouter ça en vacances.
1: Ouais.
0: Tranquille. Et en tout cas, nous, on est toujours, en tout cas, moi, depuis 10 ans maintenant, je l'ai fêté un petit peu cette année. L'idée, c'était de partager la musique que j'aime, qu'on aime. Et Mixstation, c'est pas que l'électro, contrairement à ce que les gens pourraient croire.
1: Ouais.
0: Je suis un DJ électro, mais on a fondé le Dub Action. J'ai commencé même hip-hop au début, donc c'est un petit peu les musiques, on va dire, contemporaines. Je vais pas dire urbaine, mais contemporaine. Bien sûr, ma technicité de scratch et de passe-passe est bien loin. Mais en tout cas, c'est hétéroclite. Donc l'idée de la Mixstation, c'est si tu as envie de venir partager ta musique au studio, en fait tu peux, tu me contactes, tu viens sur la page, tu m'écris, comme ça a été le cas avec Joss qui est présent aujourd'hui dans le salon pour cette dernière. On s'est connecté simplement sur les réseaux. Coucou, je fais du son, est-ce que je peux passer? Viens. Bah maintenant on est voisins, c'est un pote, on est là et on essaie d'agrandir la famille. Donc là c'est Bordebeurre, c'est Sainte-Anne, c'est Vendôme et je le rappelle, on est dans le Vendômois en direct de Vendôme ce soir
1: sur 91.7.
0: Alors c'est parti pour 2 heures et plus de musique. On papote ou pas, c'est comme on veut. Moi j'ai pas de, y a pas de concept ce soir. C'est dernière de la saison, donc on va essayer de déborder un peu. Si on fait 2 heures ou 3 heures, c'est possible. Je m'en donne le droit. Le fait de faire du direct, je salue bien entendu et je remercie l'équipe de la radio, Clémentine et Thomas qui font vivre le truc, Valérie la comptable, Big Up qui travaille pour nous le lundi, et puis voilà, on va passer de la musique.
1: Big Up, Zeph. Big up.
0: On commence par quoi du coup là musicalement?
1: Bon, je sais pas, on va tourner.
0: On sait pas en fait, c'est ça le
1: vinyle du coup, ce que j'ai compris.
0: Alors non, c'est bon, c'est le logiciel bon. Serato, il a dit qu'il était ok.
1: Ok, bon. Ouais.
0: Donc on va commencer avec un petit vinyle de Yann qui est là, qui nous fait l'honneur de sa présence.
1: Il nous a ramené
0: un petit Chronix. Et là, on est dans le Roots Reggae Music.
1: Tu veux dire un petit mot, Yann, sur. Tu veux dire bonjour.
2: Bonjour tout le monde. Bienvenue sur la dernière émission de la saison pour Studio Zeph.
0: Là, c'est pour dire qu'on est tous voisins presque.
2: Exactement,
0: quand même.
2: Dans le Vendômois. 91.7, c'est ça?
0: Ouais, merci de le rappeler.
2: Sur le Blaisois.
0: Et aux alentours, bien sûr, parce qu'il y a beaucoup d'amis, moi, qui habitent la campagne aux alentours et qui écoutent. Et en tout cas, t'es venu, toi, en studio déjà, Yann, hein?
2: Deux, trois fois.
0: J'ai une photo ou deux de toi avec Vabi, vous étiez
2: venu.
0: Ouais, il y a très longtemps. Du Dub Action, peut-être, au moins.
2: Il y a quelques années. Ouais. Effectivement.
0: Soit avec l'escale ou le Dub Action, mais il y a 10 ans, en tout cas. Moi, j'ai des photos, j'avais publié des photos pour les 10 ans et il y a des têtes qui apparaissent, en tout cas, t'as été là.
2: Toujours les mêmes.
0: Ouais. Mais en tout cas, si on peut le refaire, voilà, l'idée, c'est de faire vivre le direct, de faire vivre une radio alternative, la culture, etc. dans le Vendômois, donc c'est un super support pour parler de ce qu'on fait. Et Max, je tiens aussi à préciser que toi, tu as une entreprise d'entrepreneur dans la musique et le vinyle. Tu peux nous en parler rapidement? Je crois qu'on l'a
1: musique,
0: jamais fait.
1: Non, du coup, j'ai pas d'entreprise. Nous, enfin, tout ce qui est événementiel, c'est plus avec l'escale sonore où on loue du matos.
0: Alors,
1: etc.
0: Non, je parle de rendre ton maxi vinyle.
1: Oui, oui, mais par contre, oui, moi je suis à mon compte. Enfin, mon compte, c'est plus un métier passion parce qu'à côté de ça, je suis jardinier, jardisquaire du coup. Mais je suis disquaire, ouais, je vends des vinyles à droite à gauche. J'étais à la Creusie notamment.
0: Pour l'open air de l'escale de la Noctambule,
1: ouais, il y a 15 jours. Donc, d'ailleurs,
0: tu travailles sur le même numéro de ciré, du coup, c'est de la prestation de service, ça, dis-moi.
1: Bah là, c'est prestation de copains, là, on s'arrange.
0: Ah, ok, pardon, je devrais pas en parler à l'antenne alors.
1: Non, mais si, oui, après, il y a pas de problème. J'ai bien payé l'URSSAF.
0: Donc, tu fais quoi? T'achètes la musique que t'aimes?
1: Ouais,
0: tu la partages à tes potes.
1: J'achète en double depuis des années, puis maintenant, je suis quand même plus à contacter les labels, etc., avoir passé en direct. Plutôt que de voilà d'avoir les classiques de la Fnac ou quoi, enfin voilà,
0: où est-ce qu'on peut te contacter sur les réseaux ou en vrai, comment
1: c'est sur Max Disquaire, donc sur Insta ou Facebook, et puis
0: y a pas de site internet, c'est ok.
1: Non ça c'est vraiment le,
0: j'ai dit Maxi Vinyl, moi c'est mon pote Max de Blois.
1: Oui,
0: putain, j'ai fini.
1: Oui, qui est au
0: qui
1: marché
0: Max aussi.
1: Place Louis, bah, ouais, samedi, oui, yes.
0: Ouais,
1: bah, big up à lui aussi, d'ailleurs.
0: Big up à lui qui était là en plus.
1: C'était l'autre collègue Scratch Records aussi qui était là.
0: Ah, Mathieu.
1: Vaton,
0: qui est à Bracieux et qui fait bouger le truc les vendredis soir.
1: Il y a eu Cartel 41,
0: les vendredis du son.
1: Vendredi dernier, je crois. Ouais, il fait vendredi du son dans son. Lui, il a son petit shop. Il a une boutique, du coup, une vraie. À Bracieux, et il a fait venir, il fait vendredi du son, donc petit mix le soir.
0: Et tu vois, du coup, en une petite pelletée de phrases, on a Max, on a toi,
1: voilà.
0: On a Mathieu qui font vivre la culture du vinyle.
1: Ouais, donc,
0: et en fait, mine de rien, il y a pas mal de gens qui défendent la wax.
1: Bah, la wax, et puis oui, et puis les autres supports, hein. C'est vrai que CD, cassette, ça c'est incroyable, mais ça revient à la mode d'ailleurs. C'est assez fou.
0: Depuis un petit moment,
1: ouais. Mais j'ai même eu l'occasion de rencontrer, là, on a été à la Creusie, il y avait El Dub Action qui a fait sa fête de la musique annuelle là-bas.
0: On salue d'ailleurs et Val qui est là, Yann qui est là, pour représenter le
1: Dub Action.
0: Le sound et l'assaut là-bas. C'est un bon sound system. Ouais.
1: Et il y avait, du coup, ils ont fait venir des gars d'Imbuka, des gars de Verbourges, et il y a des petits jeunes et tout, super sympa. Il y en a un qui joue, c'est incroyable, sur cassette. Du coup, c'est la première fois que je vois ça
0: sur un gros
1: cassette
0: système, sur un sound.
1: Double lecteur cassette.
0: Extraordinaire.
1: Et il mixe sur cassette, il joue sur cassette.
0: Quoi. Non, ça c'était une très belle découverte. Et les gars, en plus, ils sont sympas, donc on n'a rien à dire.
1: Ouais.
0: Quoi.
1: Belle sono, non, belle fête de la musique. C'était un peu frais, mais c'était.
0: Les gens étaient un peu couverts, en tout cas.
1: Donc, voilà.
0: Alors, ce petit Chronix, tu viens appuyer sur le bouton, Yann, ou on le fait pour toi? Allez, on le fait pour lui. Monsieur est un prince. On va commencer avec un Chronix. Et le nom du morceau, j'ai pas eu le temps de le lire.
1: Le morceau Spanish Town Rockin'.
0: Allez, c'est parti, Chronix.
1: C'est un brand new.
0: On est en direct jusqu'au moins 19h30, peut-être 20h. À tout de suite.
1: Yes.

Yep, yep, yep, c'était Chronix. Et là, on va enchaîner sur Mika Shamaya, Jamaica, sorti l'an dernier, il me semble. Un peu plus roots, mais tout aussi sympathique. Mix Station.

0: Yes, yes, yes. Merci, mon petit Yann. C'était quoi déjà? Sur Evidence. Evidence. Evidence Musique, ouais, c'est le label de. Je cherche son blaze, mais je ne sais plus. Tu sais plus? Bon, c'est pas grave, on retrouvera plus tard. Brother Culture, voilà, je cherchais. On a retrouvé Brother Culture. Un petit son, un gros classique, mais version dub. Version dub. Vous allez reconnaître direct, mais cette version est incroyable. C'était enregistré. On fait tout l'album de Gainsbourg sur, en 2002.
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0: Yeah, la Mix Station en direct. Yes, petit dub de Serge Gainsbourg. Remix, il y a Sly & Robbie dans l'équipe. C'était une grosse session. Grosse session studio dans les années 2000. Ça a été remixé. D'ailleurs, on laisse tourner. Celle-là, c'est un délire aussi. C'est la dub des stupes. Et voilà, petit dernier Sergueï. Un Mix Station, yes.
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Yes. Sergine Dub à la brigade des stupes. Et on va rester dans le thème, allez. Ce sera la dernière. Dernière dans le thème. Après on arrête parce que c'est interdit.

Yeah, la session Mix Station, dernière du mois, dernière de la saison. On est là. Il y a l'escale, il y a la dub action, il y a Mika, il y a les copains.

0: Yeah. Allez, un petit 45 tours de l'homme Maccabi que j'apprécie fortement. Un Anglais, un Jamaïcain anglais qui a atterri là-bas avec la famille, qui fait du son depuis des années. Classique. Maccabi. Listen it.
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0: Ok, on va se faire, on va tourner un petit peu. Là, c'était du vinyle, hein, Max.
1: Yes, c'était le Maccabi en 45 tours, l'homme que l'on nomme Maccabi.
0: Maccabi, il faut savoir qu'il est quand même présent sur la scène internationale depuis les années début 90, quand même. Grave. C'est un vieux de la vieille.
1: Ouais, il a traîné.
0: Et moi, j'ai un album, je le disais tout à l'heure, j'avais des morceaux, il chantait presque faux des fois sur ses vieux albums. Et là, c'est carrément bien produit, etc. On commence vinyle. C'est un honneur vraiment de t'avoir avec moi, chez moi en plus. On est dans le Vendôme en direct, c'est Studio Zef Mix Station, dernière émission de l'année. Et on va enchaîner avec le BDB. Pour ceux qui se demandent c'est quoi BDB, bah en fait c'est Bord de Beurre, c'est encore un petit patelin au sud-ouest de Vendôme, à côté de Villerable
1: de Beurre.
0: Et Chanteloup. BDB, mon Joss, qu'est-ce qu'on va se mettre?
2: On va se faire une petite selecta. Premier morceau, tranquille, ça s'appelle The Plate Saga, c'est Vondi. On va écouter ça tranquillement.
0: Yeah. Allez, c'est parti, on part pour un quart d'heure de BDB Sound System. Brrr, on va faire du bruit à Vendôme bientôt, attention.
1: Bam, bam.
0: On a des projets avec le Pierrot. What am I doing? 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Dubstyle. 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

0: Allez, on va reprendre un petit peu d'analogique, on va repasser en vinyle. Mon Val, prends donc un micro dessous là-bas. On se permet de parler un petit peu aujourd'hui, on est en mode... Alors, je vous explique un petit peu le contexte. C'est la dernière émission de l'année et j'ai décidé de le faire à la maison. Donc du coup, on est à Villerable, Chanteloup, à côté de Vendôme. Donc c'est une émission 100% Vendômois avec que des Vendômois. On a des potes de l'Escale, on a des potes du Dub Action, on a le Billy B Sound. Et en fait, l'idée, c'est que on tourne un petit peu. Donc on passe digital, numérique, analogique. Et là, mon Val, salut Val. Yo. Toi, tu fais partie du Dub Action.
1: Exactement.
0: Et on a créé ça ensemble, mine de rien, il y a 10 ans.
1: Il y a 10 ans, ouais.
0: Putain.
1: Ça nous rajeunit, on est bien.
0: Toujours autant de poils et plus foncé que moi. Parce que moi, j'ai beaucoup de poils blancs qui arrivent. En tout cas, c'est un plaisir de t'avoir, mon Val. Je fais une petite présentation, après on parlera moins, mais au moins pour les premiers passages. Toi, tu mixes vinyle.
1: Ouais, vinyle, ouais.
0: Principalement vinyle. Et ta passion, c'est le reggae, quoi. On va le dire comme ça.
1: Ouais, reggae, rebadub, c'était pas digital, un peu, ouais.
0: Qu'est-ce que tu vas nous proposer ce soir?
1: Là, on va partir sur un petit Legal Shot.
0: Legal Shot, pour moi, c'est costaud, non?
1: Oui, petit son de René.
0: Alors, c'est parti, on est parti sur le Vinyl Sound of Action Val. Et on est ensemble jusqu'à au moins 20h. Très bonne écoute sur les ondes de Studio Z.

Allez, on continue. Oh, gros, gros classique encore, ça. Grand Val, tu ne sors pas, c'est mon gosse.

Dub Action au contrôle de la Mixstation, dernière émission de l'année. J'espère que tu es connecté chez toi, dans ton garage, dans ta voiture. J'ai mis un peu de reverb, comme ça on a l'impression d'être en sound system. Allez, on va continuer tranquillement. Je vais prendre le relais, je vais jouer tout simplement un artiste tourangeau que je ne nommerai pas, parce que Clément a ramené ses vinyles, mais il n'a pas souhaité forcément partager sa sélection. On ne lui en voudra pas. Mais en tout cas, sachez que cette émission risque d'être probablement en rediffusion tout au long de l'été. Donc vous pouvez entendre ce pic culturel d'actualité de voisinage tout au long de l'été. Allez, je joue un petit Big Aranks pour commencer tranquillement et je prends la session pour un quart d'heure. C'est parti, Mixstation, dernière émission de l'année.

0: Yeah, yeah, encore Charlie P avec du Mongo Hi-Fi. Yeah, yeah. Que des classiques.
1: Et on reste sur le Mongo Hi-Fi avec Your Love, Scotch Bonnet Production. C'est toujours 91.7, 91.1 dans le Blaisois.

Oh, l'escale sonore au contrôle de la Mixstation. Je tiens à rappeler que c'est la dernière émission de la saison. Et on se retrouvera en septembre, fin septembre, début octobre, je sais pas trop. Si t'es connecté, merci d'écouter.

On va continuer. C'est la magie du vinyle, ça. C'est le sillon sans fin. Et bim, Cimer pour la transition. Le mien est déjà en route, mais je vais le remettre un peu au début. Un petit sous MacDub, donc c'est un petit gars de. Un petit français qui nous fait des sons bien bien organiques. C'est incroyable. Sous MacDub, listen it. L'escale sonore dub, action, mix station en direct. On est Al.

Yes. Sous MacDeb. Un peu agacé, mais on va redescendre un peu avant de finir en beauté à la fin. On en a parlé en interne. Aura Sandy. Listen it. Live in the city. Un classique. Aura Sandy.

à Sandy, on continue dans la lignée. On va s'en mettre un petit dernier. Mika, t'en cherchais un, mais t'as pas trouvé. Écoute, moi j'en ai trouvé un. Et on n'a pas de centreur, on y arrive quand même. Là, c'est très très old school. 75-80.

0: Bon alors, un petit délire, on va changer un peu là. Écoute-moi ça. Et listen it. 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
1: Yeah, Cimer, Mika. Soul Square, c'est des mecs de Nantes, ça. Incroyable. Made in France, eh oui mon gars, c'est marqué dessus.

Production. Yes. Allez, on se remet une petite. Alors, écoute ça. DJEJ, si tu connais pas le producteur. Lisa Lenus, le chanteur. Chill Bump. En feat avec Chico, le gars de Face Cachée, à l'ancienne, old school, bébé. Et ça chante franco, ça chante anglais, ça chante espagnol.

0: Bon, j'espère que ça t'a plu, c'est BDB Sound System, on est au sud, sud-ouest de Vendôme.
1: Et que ça profite dans les voitures, dans les maisons, au frais, on est tranquille.
0: On va continuer avec du vinyle encore une fois. T'entends ça? Ça c'est de l'analogique ça. Quand tu veux, le max. Yeah, ah, Mix Station, y a pas de limite. Tu veux venir faire du rockab, tu peux. Tu veux venir faire du bal musette, tu peux. Tu veux venir faire du reggae music, tu peux. Appelle-moi, call-moi, on est ensemble. Mix Station, no limit, sound system. Yeah. Merci Max pour les progs.

Allez, spéciale dédicace au Phrasé, le seul et l'unique groupe de hip-hop et rap à Vendôme. Le Phrasé, ah, Rimonke, Skella, Steak, Vagabond, bon, get, le DJ qui bosse au VNB. On va venir mixer bientôt au VNB avec le BDB.

0: enchaîner un peu, on va continuer, c'est la fin du Scud. Joss, tu nous mets quoi? T'es chaud?
1: Petite prod, allez, BGB, on est parti.
0: Vas-y! BDB!
2: Check, check. 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

Allez, dédicace aux Blaisois, aux Vendômois qui nous écoutent sur tout le territoire. On est en direct. Dernière Mix Station de la saison. On met le feu parce qu'on n'a pas été là pendant un petit moment. Ça, c'est BDB Sound. Le concept, c'est mettre de la trap sur du vapor.

7 aux alentours de Vendôme. 91-10, c'est la radio alternative. On est en contrôle, on est en direct. J'espère que tu kiffes. Mix Station vient sur les réseaux. Vidi Bissance.

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1: Bon, t'as compris, on joue les classiques tunes en vinyle. Merci Clem pour les versions vinyle. Là, il y a beaucoup de 37 Big Aranx Attili. Mais le garçon, il est fan. Et on va continuer derrière avec 1988. You make me fly like a big, big plane. Allez, c'est le quart d'heure Biga. Vous vous souvenez du quart d'heure américain où on faisait des slows dans les booms? Eh bien, grâce à Clem, on a maintenant le quart d'heure

Ok, alors je t'explique, on est à la maison, on est dans le Vendômois en direct, c'est la dernière mission de l'année, c'est pour ça que c'est un peu particulier. Il y a des petits pains, on est au moins 8 DJ là-dedans, chacun met ce qu'il a envie de mettre. Escale sonore, Dub Action, BDB Sound, tout ça pour Mixstation, 10 ans maintenant. C'est un réel plaisir, un honneur d'avoir tous ces gens autour de moi aujourd'hui. Big up la team! Et big up aussi à Blois!

Alors ceux qui sont fans de Big Arounds, sachez qu'on l'a reçu à Studio Zef dans l'émission Rhythm Station. Big up à Selecta Degno. Et il y a un podcast sur YouTube, tu tapes Rhythm Station Big Arounds, on a eu le privilège de l'avoir dans les studios à Zef. Big up à Biga, Gabriel. Biga, faut savoir, c'est le verlan de Gabi. Gabriel s'appelle Gabi. Un ange venu du ciel pour répandre la lumière.

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1: Et on enchaîne avec un petit pot de colcha.
2: Yellow the lion. 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

0: Next tune.
1: Mix.
0: On va ralentir un tout petit peu. Il reste quelques minutes. Je pense qu'on va laisser le final à Grandval. Il a une petite sélection exprès pour la victoire de la fin. Le classique. Dans 7 minutes, on passe la main. Écoutez ça. OBF, Junior Roy.

0: Allez, 4 minutes, on enchaîne avec Selecta Grandval du Dub Action. Écoute ça, un classique depuis des années. Victory.
1: Merci aux auditrices, aux auditeurs. J'aime les appeler.

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0: avec Firetools et ce morceau complètement Alien Zinzin, avec une pochette de malade qui, dès la première note, nous a fait bondir du siège et nous mettre à crier et à balancer de la tête. Ensuite, Frank X, projet tout nouveau, album avec aussi une couverture bien belle, qui vient de sortir sur deux labels Amix, Standard Infi et Carton Records. Après, Le Diable, le diable dégoûtant et un morceau, un tube, une chanson tout à fait caniculaire. Skin Dub, waouh, quel morceau, original dub magic. Odebongo, un disque qu'on a coproduit avec Zamzam Rec, on est au niveau de la Madeleine avec ce morceau, Banging. My, et son dernier disque, profond et vibratoire, lento et bouleversant. Ensuite, Apoulatibienne, un voyage moléculaire, digital et romantique. La bande à bader, aussi un disque qui est sorti ce printemps sur Zamzamray, un disque et une musicienne qu'on adore. À ne pas louper le live si vous avez l'occasion, c'est une tornade. Radouane Gazi et Frédéric Dioberland avec un morceau de leur nouvel album en duo. C'est hypnotique et mystérieux, on sent la vibe ésotérique qui nous envoie dans les étoiles. Le Sicilien Nuara qui nous régale de ce morceau totalement Neutral Spirit avec un final total Porto. Le duo Kokana, extrait de leur tout dernier disque, une très belle énergie, une ode au trad et au féminin. Et enfin, Lula Hush avec un petit bijou Irish Electro Magic qui nous fait rêver et s'envoler vers les prochaines aventures et nuits d'été. On vous souhaite tout bon et on vous retrouve à la rentrée. Gardez la tête fraîche et les oreilles bien ouvertes. C'était Héloïse et Olmo, Nout, Or et Paillettes. Merci. Et Zamzam.
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1: Donc là, on part sur une voie robotique. Hein.
2: Ouais.
1: Un peu ça,
2: ouais.
1: Ce qu'on s'est dit. Et on ajuste avec des petites étrangetés. Ok.
3: Bonjour, bonsoir et bienvenue dans Au-delà Vérité. Au-delà Vérité est un balado-diffusion de Jacques Lemaire. Une histoire de famille, de forêt, de science et d'innocence. Une histoire véridique parfaitement. Véridique. Quoique, pas tout à fait. Bonne écoute.
2: 1, 2, 1, 2. Allô, allô, allô. Allô, allô. Bon. J'essaie de décliner le concept de vérité sur vraiment plusieurs domaines. Et justement, le trajet personnellement que j'ai fait donc dans la tentative de dans cette ère un peu de fake news, de une forme de réaccaparement de notions de vérité par la population à travers les réseaux sociaux. Je sais pas si t'as entendu parler de la post-vérité. Et donc ma question c'est, selon toi, qu'est-ce qui aujourd'hui peut faire vérité commune et donc peut faire communauté, quoi? Un sacré combat ou un combat sacré, quoi. Pardon, excuse-moi, je m'étale un peu, mais... En tout cas, au-delà de la vérité, mécanique des récits. Ma dernière question, en fait, c'est une question un peu perchée, mais bon, voilà. Pour vous, qu'est-ce qu'il y a au-delà de la vérité?
4: 10 000 ans d'idées, 10 000 ans d'idées, 10 000 ans d'idées, 10 000 ans d'idées, 10 000 ans d'idées.
2: Comment commencer? Cette histoire démarre dans une forêt, il y a quelques années. Est-ce que on peut me mettre une forêt, s'il vous plaît? Merci. Donc, un pas devant l'autre, avec mon père, on discute de nous, de la vie, et de comment on en est arrivé là.
5: On a un peu de discussion, non?
2: Ouais, tout à fait. Est-ce que tu considères que tu es en quête de vérité?
6: Moi, quand j'étais gosse, quand j'étais ado, quand j'étais jeune adulte, j'étais hors sol, quoi. J'étais hors sol, j'étais sur mon nuage, avec plein de musique, avec des pulsions de survie pour moi-même, pour ma famille, pour les gens que j'aimais, pour les filles, pour les jeux que je pouvais avoir. J'étais vraiment dans un espèce de temps présent, peut-être un peu décousu, je dirais. C'est un peu léger comme existence. J'étais déjà imprégné.

de catholicisme, de bouddhisme, j'ai étudié un petit peu les religions. Le propos, après, c'est de grandir un peu. Et c'est ce que j'ai trouvé, en fait.

0: Un jour, je parlais de religion à quelqu'un, il m'a dit, mais tu sais, la religion, c'est comme Coca-Cola, quoi, c'est une religion. C'est vrai, on peut tomber jusque-là dans une évaluation de la matière matérialiste. Alors que religion, ça veut, ça veut avant tout dire un lien existant entre l'individu et l'infini, justement. Ad vitam aeternam, c'est un concept religieux. L'infini, on ferait mieux parfois de parler d'infini que de religion. La matière survit à rien, en fait. Même le plomb perché sur les gargouilles de la cathédrale dure 100 ans, 200 ans peut-être. Voilà, j'essaye de maintenir un peu en équilibre l'esprit et la matière, on dira. Parce que vraiment, l'univers est grand et j'ai encore beaucoup, beaucoup d'espace à gagner.
1: Faire avec ou faire face. J'imaginais détourner peut-être le réel en déplaçant toutes les personnes que j'avais rencontrées dans une immense forêt. Une forêt dans laquelle je me suis perdu avec mon père il y a 2 ou 3 ans.
2: Il dit d'aller où là ?
0: Pour rejoindre le chemin, apparemment là-bas.
2: T'es sûr qu'après c'est pas un cul-de-sac ?
0: Non. Enfin, si la carte est bonne. Mon point là, il avance plus. Le point bleu.
2: Bah, de toute façon, maintenant que c'est dégagé, on peut continuer.
0: Oui.
2: Il n'y a pas l'air d'avoir de ciel proche, quoi, même.
0: On est au milieu, hein, c'est sûr. Hein.
1: Au fur et à mesure où on avance avec mon père, je perds mon père.
3: Papa ? Nicolas ?
1: Et en fait, je rencontre d'autres gens qui me parlent de leur réalité. Pour finalement retrouver mon père à un moment donné. Ou alors qu'on puisse s'appeler, peut-être. Parfois, ils me laissent des messages vocaux ou on échange par téléphone. Mais voilà, tout ça se passe dans une grande forêt et il y a des rencontres qui se font.

0: papa.
1: Je marchais seul dans la forêt, sans personne à qui parler. Je me suis assis au pied d'un arbre et je me suis endormi. Et vous imaginez ma surprise quand une drôle de petite voix m'a réveillé.
2: Tu vois, il y a des fois, je me demande si la lumière existe.
1: Moi, je fais un podcast sur la vérité.
2: Oui.
1: Je sais pas si t'as déjà entendu, mais on dit que la vérité est dans la bouche des enfants.
2: Oui, j'ai déjà entendu ça.
1: Est-ce que toi, t'as l'impression que la vérité sort souvent de ta bouche?
2: Franchement, pas toujours.
1: Par exemple, il y a des moments où t'as l'impression que tu dis pas forcément la vérité?
2: Ouais, pour pas me faire engueuler. Et c'est pas moi qui ai mangé tout le chocolat, par exemple. Parce que personne peut toujours dire la vérité. Enfin, je veux dire, presque personne. Parce qu'il y a toujours bien un moment où quelqu'un ment. Non? Savoir, c'est mon voir, croire et voir. Parce que au début, t'as une émotion, puis après tu crois, puis après tu vois par toi-même si c'est vrai, et après tu sais.
1: Tu te souviens du moment où t'as arrêté de croire au Père Noël ?
2: Oui. J'étais assis sur le banc, j'ai enlevé mes chaussettes, puis quelqu'un m'a dit « Le Père Noël, ça n'existe pas, la preuve. » Il peut pas avoir un traîneau magique avec... Enfin, à moins que ce soit un Père Noël moderne et qu'il aille en avion, quoi. Enfin, rentrer par les cheminées, enfin, faudrait mieux rentrer par la porte, quoi. Au début, j'étais un peu triste de ne plus croire en Père Noël. Et voilà, et j'ai constaté que ça n'existe pas. Enfin, ça n'existe pas des traîneaux qui volent tractés par des...
1: C'est des rennes, je crois.
2: Oui, des rennes. Pour moi, ça n'existe pas. Bien sûr que pour quelqu'un, ça pourrait exister.
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1: Et alors, qu'est-ce que tu penses que, par exemple, Dieu ?
2: Dieu, ça n'existe pas parce que c'est un peu un conte pour enfants. Parce que si Dieu existerait, pour moi, si Dieu existe, pourquoi il y a des gens dans la rue, par exemple ? Ou pourquoi il y a des gens qui meurent ?
3: Un enfant est une personne humaine qui a moins de 12 années d'existence. Environ 55 000 enfants ont été tués dans les conflits armés depuis le 1er janvier 2020.
1: L'être humain sait ce qu'il fait, mais il ne sait pas ce que fait ce qu'il fait. Paul Valéry. Je continue à traverser cette grande forêt. Au loin, j'aperçois une mère et son enfant occupés à construire des petites maisons. Elle s'appelle Mira. J'aurais bien aimé que tu peut-être me parles de ces moments où t'étais avec ton père dans ton jardin.
4: J'ai vraiment des flashs, mais c'était pendant plusieurs années que je jouais avec des fées et que j'avais des sortes de repères dans le jardin. Une des choses qu'il fallait pour qu'une fée soit là, c'est qu'il y a des rochers et des buissons et des arbres autour. Et dans le jardin, je faisais plein de choses aussi. Je collectionnais des trucs, je faisais des tours et je disais coucou aux plantes, je cueillais des pétales et puis je les mettais ailleurs. Je faisais des petits lits. Yeah, well, if you want to pick it up, you can, but that's... I mean, it's the home of a whole lot of insects. So if,
5: but you do it.
4: But I don't want to.
5: But why?
4: Well, because I don't want the insects to not have a home anymore. Je m'en souviens très clairement d'avoir toujours dit merci aux plantes quand je prenais des fleurs aussi.
1: Et est-ce que tu te souviens le moment où tu as commencé à ne plus les voir ou les entendre ou les percevoir?
4: Je ne sais pas exactement, mais je m'en souviens assez bien qu'on commençait à se moquer de moi à l'école. Parce que j'y croyais toujours. Je crois que j'avais 9 ans. Et je pense que du coup, je disais, en fait, je fabulais, je vous ai tous pris pour pour des cons. Moi, j'ai l'impression que parfois que les arbres me parlent. Ça, ce n'est pas parti. Je pense que c'est revenu encore plus fort. Même quand j'étais ado, j'avais une relation avec la mère qui était vraiment... J'avais l'impression que c'était une personnage dans ma vie. Moi, vraiment, quand j'ai eu des expériences, quand j'ai dansé avec des arbres, une fois quand j'étais enceinte, j'ai vraiment... J'ai fait une sorte de danse de connexion très, très lent avec cet arbre. Et je suis partie et j'avais l'impression qu'il me chuchotait à l'oreille que accoucher, c'est... Il me disait un peu des choses par rapport à l'accouchement et j'aurais rêvé d'accoucher au tronc d'un arbre, quoi.
1: Je continue ma route. Il y a un homme sur un banc, cigarette et lunettes. Il lit un livre. Il s'appelle Edwin et il me parle des abeilles.
0: Depuis au moins les années 60, je pense à un mec qui s'appelle Uexkul, qui est un biosémioticien et qui a travaillé sur les abeilles. Et je pense que c'est... En tout cas, il a popularisé ce travail qui montre que les abeilles ne voient ni forme ni couleur, mais simplement des odeurs. Et que l'espace dans lequel elles se déplacent, c'est des points d'intensité qui sont extrêmement forts au niveau de la source, de l'odeur, de la fleur ou de la plante qu'il émet. Et donc, tout ce qui est dans le monde naturel qui permet de faire du miel, ça produit une odeur très forte, qui sont comme des points d'intensité, et ça, c'est ce que voit l'abeille. Et donc lui, il part de ça pour proposer une théorie de la perception qui démontre que chaque espèce, donc chaque corps vivant, a son propre système perceptif qui fabrique un réel différent. Et ce réel, il est déterminé par l'action, c'est-à-dire la relation que tu entretiens avec les objets qui composent ton environnement. Et c'est uniquement les objets avec lesquels tu as une interaction que tu vois, que tu perçois.
1: Bonjour.
6: Bonjour.
1: Excusez-moi, vous n'aurez pas vu mon père, je cherche mon père. Un homme de 50-60 ans.
6: J'en ai vu un dans le boc, mais je sais pas si c'est lui.
1: Ah, il était tout seul?
6: Oui, il était tout seul.
1: Okay. Mais je vais aller voir.
6: Donc vous descendez à droite dans le boc.
1: Ok,
6: ça va?
1: Merci bien. Dans le boc. Papa? Ouais, un petit ver de terre là. Un petit ver de terre qui grimpe sur une petite feuille. Une petite feuille d'automne. Les vers de terre, ils n'ont pas le sens de la vue. Si on leur filait des yeux, peut-être qu'ils auraient une révélation. Les vers de terre, ils savent pas que les étoiles existent. Mais nous, peut-être qu'on est les vers de terre de quelqu'un, de quelque chose d'autre. Il nous faudrait un récepteur, un nouveau récepteur, nous, par exemple. Si on avait le récepteur de...
2: Il y a une question que je me pose.
1: Ouais.
2: Tu vois le vrai. Tu vois, je sais qu'on n'est pas toujours sûr qu'il existe, mais des fois, tous les humains savent pas qu'il existe, tu vois. Et donc, ça reste mystérieux. Tu connais quelque chose dans le genre?
1: Quand tu dis ça reste mystérieux, c'est que comme si on pourrait jamais savoir.
2: Exactement. Et c'est ça que je trouvais émouvant. C'est ça qui est... Pourquoi je parle de ça à la radio? C'est parce que j'ai trouvé ça cool, quoi. Qu'il y ait des choses qui peuvent vraiment rester vraiment mystérieuses.
1: C'est ça. Tu trouves ça émouvant quand ça reste mystérieux?
2: Exactement.
1: Bah c'est, ça nous fait un point commun.
2: Ouais.
1: L'idée, c'est de parler de vérité, mais de jouer de la musique aussi, je sais pas, de faire les deux en même temps.
7: Ok.
1: Voire même de parler en jouant. Enfin, je veux dire que la musique parle d'elle-même, quoi.
7: Ok.
0: Notre relation au monde, elle est jamais immédiate. Elle est toujours médiate. À minima par le corps, affecté par l'existence qu'il a eue, éduqué, formé, déformé.
7: Je pense que l'éducation d'un enfant se base sur l'apprentissage qu'il a de connaître l'autre. L'autre, ça existe.
0: N'importe quel être vivant, il arrive nu, avec son code génétique, avec son corps, mais qu'il va emmagasiner tout un tas d'informations. Ce qu'on appelle réalité, c'est le produit du système perceptif de nos sens. Il faut le voir pour le croire. Il faut le croire pour le voir. Il faut le voir pour le croire. Il faut le croire pour le voir.

0: Il faut le voir pour le croire. Et une célèbre expression utilisée lorsque ce dont on parle est tellement incroyable qu'on ne peut pas y croire seulement sur parole, il faut l'avoir constaté par ses propres yeux. Il faut le croire pour le voir est un renversement qui change totalement le sens philosophique et symbolique de l'expression. L'expression nous dit qu'on ne peut voir ou percevoir quelque chose que si on y croit d'abord. Autrement dit, la croyance précède la perception.
1: Au début, je me suis dit que j'allais enfin me prouver à moi-même que Dieu n'existait pas. Puis je me suis dit qu'il faudrait quand même que quelque chose de mystérieux existe, sinon c'est trop triste. Puis je me suis dit que peut-être c'était dans la physique quantique, ou les trous noirs, que résidait le mystère, qu'il se cachait là-bas. Là. Puis je me suis dit que c'était impossible de savoir de toute façon, mais que c'était ce que cela nous faisait faire qui était intéressant. Qu'est-ce que ce que je crois me fait faire ?

0: Curieux de voir ce que cachait cette maison au loin que j'apercevais, j'ai arpenté un chemin de roseaux, griffants et de sable mouvant. À la moitié de mon parcours, un homme surgit, défenseur de son territoire, criant sa gloire. C'était mon père.
1: Au début, on se battait, on s'arrachait la gorge avec les dents. Au Moyen-Âge, on avait des épées, on s'éloignait un petit peu plus du corps de l'ennemi et on l'atteignait avec une épée. Après, on avait des fusils, on s'éloigne encore un peu plus. Après, on avait des canons, on s'éloigne encore un peu plus. Et maintenant, on fait par proxy, c'est-à-dire que Internet, la désinformation, c'est ça la guerre. La guerre bactériologique, Covid-19 et compagnie, c'est de la guerre, c'est des armes de guerre.
0: Toi, tu crois aux extraterrestres ?
2: Non. Pourquoi ?
0: Tu penses qu'il n'y a pas d'extraterrestres ?
2: Bah, c'est ça qui est dur à expliquer parce que qui sait ? Tu vois, peut-être que les extraterrestres, ils sont tellement loin ou ils sont invisibles. Donc, qu'est-ce qu'on en sait ? Donc, je sais pas. Des fois, on ne sait pas si c'est vrai ou faux. Et ça, c'est un peu plus dur.
0: Est-ce que tu peux me donner un exemple de quelque chose dont tu es sûr?
2: Que les 1 et les 0 de l'informatique existent?
0: Sacha.
3: Mais je pense par application, je regarde parfois, en une journée, je fais peut-être 6 heures sur Discord, 2 heures sur TikTok. J'ai 2 amis en vrai. Par contre, mes amis sur Internet, ils sont comme moi, ils sont toujours sur Discord. Donc on parle tout le temps. Et on s'amuse grave. Les gens, virtuellement, ils ont moins de mal à s'exprimer qu'en vrai. Donc moi, je suis plus à l'aise virtuellement que dans la vraie vie. J'en ai compté 22. Dans la vie réelle, il y a Laura et Axel. Et puis virtuel, il y a Ashley, Sam, Rosie, Yumi, Liam, Poco.
4: Poco.

0: Je suis devant une motte de terre en lévitation. À un mètre au-dessus du sol. C'est genre une anomalie gravitationnelle. Putain, c'est ouf. Elle doit faire... bien 3-4 mètres de large. 2 mètres de long. C'est souvent comme ça, j'ai l'impression. Au début, tu vois un truc que tu as l'impression que c'est genre métaphysique. Et en fait, tu cherches. Puis tu vois qu'il y a un tronc d'arbre derrière. Et donc, ça explique.
1: Test, test. 1, 2, 1, 2. 1, 2, 3, 4, 5, 6. C'est une horloge. La mer. Un chat. Le feu. Des moutons. Un gars bourré. Les hommes de la préhistoire. Des combattants. Du karaté. Des moustiques. Des insectes. Des sauterelles. Des oiseaux. Une chauve-souris. Un avion. Un train. Un bateau. Un train. Un train. Une fuite d'eau. La pluie sur une cabane. La récréation. Une discothèque. Un bébé.
2: Dès lors qu'on n'a pas accès, on n'a pas réussi à formaliser parfaitement le langage à travers lequel on s'exprime, comme seules les mathématiques l'ont fait, on est obligé de passer par un outil qui est imparfait, qui est la langue. Le langage, c'est une fabrication. Et donc, croire qu'on puisse énoncer la vérité à travers une fabrication qui a elle-même sa propre matérialité. Donc, on ne sait toujours pas exactement ce qu'on fait avec la langue. Dire la vérité, c'est un des actes qu'on prétend faire.
0: Ici, c'est la maison de Françoise, une petite maison sans barrière ni frontière, ouverte sur un beau potager.
3: Pour moi, c'était clair qu'il fallait tout faire sauter. Donc on ne pouvait rien changer si on ne cassait pas le système capitaliste par la violence. Donc ça, c'est, pour moi, c'était évident.
0: À gauche de la gauche.
3: La question de la violence était aussi très évidente. On bastonnait et on se faisait bastonner par la police. Il y avait beaucoup d'affrontements. Il y a des gens qui ont été même emprisonnés, etc. La question de la lutte de classe, je veux dire, c'est effectivement c'est la base du marxisme, de dire que les classes sociales s'affrontent entre oppresseurs et opprimés, et que ces affrontements peuvent naître des pensées différentes, des aspirations différentes, d'une société autre. Plus juste.
4: Le capitalisme. Non, on va refaire ça en mineur. Le capitalisme. Il faut un accord caca. Le capitalisme. Le fascisme. Le socialisme, c'est un peu bien le socialisme. Et le.

0: Pour moi, la vérité est quelque chose qui n'est pas absolu.
1: Enfant, tu croyais en Dieu ?
0: Oui, je viens d'une famille excessivement catholique, excessivement réactionnaire aussi. Et ma rupture avec la religion, avec cette vérité absolue, en fait, qui m'avait été inculquée par ma famille, que Dieu existe, c'est confronté au fait, aux injustices. Et donc, à ce moment-là, pour moi, c'est pas le bon Dieu qui allait aider ces gens. La question, c'était... donc c'est la question de s'émanciper du pouvoir que l'autre a sur toi et de pouvoir construire ton propre avenir. Ça, c'est une chose très importante parce qu'à partir de ce moment-là, tout ce qui est magique disparaît.
1: Croire à l'histoire officielle, c'est croire des criminels sur parole. Simone Veil.
2: Ce qui me gêne avec le concept de post-vérité, c'est que c'est comme si la vérité... Elle était là avant. Alors qu'elle n'a jamais été là, la vérité.
3: Je crois en les arbres qui poussent, en le temps qui passe, en le soleil qui tourne.
4: Okay. Il y a l'abstentionnisme et l'agnosticisme, l'alcoolisme, l'athéisme, le structuralisme.

0: La post-vérité désigne une époque dans laquelle les faits objectifs et les preuves empiriques jouent un rôle secondaire face aux émotions et aux croyances personnelles.
1: Pas deux secondes où il n'y a pas un avion ou une ambulance. Comment je fais pour faire croire que je suis perdu dans la forêt, moi? S'il y a des chiens, des gens, des ambulances à chaque fois.
2: Ouais. Je repense à ton titre, Au-delà vérité. Ça me fait penser à la fiction.
3: Ouais, c'est un peu de l'info-fiction, c'est-à-dire qu'on peut prendre ça, comme tu disais, pour un peu du réel, quoi. Alimenter le réel avec de la fiction, ou l'inverse.
4: Mais en tout cas, je crois que si j'ai attaqué ce travail, c'est aussi clairement que tu m'as mis plein de questions dans la tête quand j'étais peut-être plus petit, dans mon adolescence, tu vois. Et que ces questions-là, elles sont restées petit à petit, quoi. Sous une autre forme, tu vois, parce que j'ai pas emprunté le même chemin que toi, je pense.
2: Maintenant, si t'as besoin de questions précises, de réponses précises, je peux t'aider à trouver des trucs, parce que moi, c'est ce que j'ai voulu trouver, et je fais ça depuis assez longtemps pour me débrouiller pas mal, à trouver simplement des données, pas des avis, pas des considérations. Titiou, je t'embrasse.
5: La vérité est une histoire de famille et de mouvement. Faire avec ou faire face.
6: Avec ma famille, c'était une très grande bascule parce qu'en fait, mon père m'a mis à la porte quand j'avais 19 ans. À l'époque, on n'était pas majeur avant 21. Il m'a tabassé à mort et il m'a foutu dehors à cause de mes idées communistes, lui se situant plutôt du côté de Franco, catholique. Donc, c'est sûr que ça a été une grande rupture, puisque je n'ai plus revu personne de ma famille pendant quasiment 25 ans. Bon, ça a été assez traumatisant, mais en même temps, même avec beaucoup de recul et beaucoup d'années qui sont passées, je pense que ça, c'était tout à fait bénéfique. La rupture était la seule solution pour que je puisse mener... en tout cas construire ma vie à moi. Dans cette famille, ça aurait été impossible. Comme fille déjà, mon père voulait déjà, m'avait menacé de me mettre en asile psychiatrique parce que j'étais très révoltée. Pour ma mère, j'étais comme une poupée. Il fallait me faire des crawls, tu vois, mettre des bigoudis, des rubans dans les cheveux, des belles petites robes qu'on pouvait pas salir, etc. Moi, j'ai bousillé tout ça. Et moi, j'ai trois frères. J'étais la seule fille et j'ai été enfermée, vraiment enfermée. Pour moi, l'école, c'était le lieu où je pouvais penser, où je pouvais apprendre, où je pouvais sortir du carcan. Il fallait que je me construise un territoire dans lequel les autres ne pouvaient pas venir. Un espace de liberté à moi. j'aime les gens.

0: Je quitte Françoise en me dirigeant sous ses conseils vers un lac plus bas dans la vallée. Il y a là-bas des lianes qui se dressent vers les arbres. Ce sont les lianes de Denethem.
1: Ce qui m'a amené à faire tout ça, c'est justement une quête de sens, une quête d'orientation, une quête, une reconstruction de soi, en fait. C'est comme ça que j'arrive à des fragments de vérité, y compris sur moi-même et sur le monde. Moi, j'ai perdu mes parents très tôt. Je suis dans une société, enfin, voilà, où, comme beaucoup, il y a une injonction à se blanchir, à s'assimiler, etc. Donc, juste de conquérir le droit à parler, je parlais quasiment pas, je terminais pas mes phrases. Le nombre d'années qu'il m'a fallu pour conquérir la confiance en me disant que je peux écrire aussi moi, ça a mis plus de 30 ans chez moi. Enfin, voilà, c'est des exemples. Et c'est pour ça que je m'inscris dans l'affiliation dans le geste du conteur, qui dit des vérités à travers de la fiction, à travers du faux, quoi. Qui utilise des mythes, des choses qui sont pas vraies, entre guillemets, pour dire des vérités sur la condition humaine. Pendant des millénaires et des millénaires et des millénaires, et encore aujourd'hui, les pensées critiques humaines se sont déployées à travers des contes, à travers des fables, à travers des poèmes. C'est pour ça que je développe une pensée chorégraphique. Pour moi, penser est une danse. Par une simple torsion, en fait, on fait sauter la distinction entre l'envers et l'endroit, en fait, entre le recto et le verso. Pour montrer aussi quelque part l'infini, on peut l'atteindre dans le fini, quelque part. Moi, quand je parle de lianes, c'est vraiment du figuré. C'est vrai que quand j'écris Sagesse des lianes, j'étais à la recherche d'un mot, quoi, en fait. C'est vrai que moi, à travers le mouvement de les lianes, ce qui m'intéressait, c'était justement cette verticalité, quoi. La verticalité d'un être debout, un refus de se soumettre, un refus de plier, la nécessité de conquérir sa dignité, de jaillir de dessous le sol. Parce que quand on est des damnés de la terre, l'impératif, c'est pas d'atterrir, ça c'est stupide. L'impératif, au contraire, c'est higher, comme on entend dans la sol, dans le funk, c'est toujours plus haut, quoi. C'est élevé. Fuir, c'est aussi d'abord faire fuir, comme dirait Deleuze, y compris en produisant un écran de fabulation, comme font par exemple ceux qu'on appelle les Roms, Tziganes, tout ça. On les accuse d'être des menteurs, mais non, ils mettent en œuvre ce que célèbrent des gens comme Deleuze, etc. Eux, ils font ça depuis des siècles. Une fabulation, ils se protègent avec un écran de contes, d'histoires en fonction des interlocuteurs et des lieux où ils arrivent, mais qui les protègent en même temps et qui les permettent de développer leurs propres actions, en fait. Ils marronnent en plein jour, en fait. Le marronnage, c'est remettre en question forcément la morale du maître. Et on n'a pas à être vrai par rapport à un ordre qui repose sur un mensonge. Et donc la subversion, c'est pas une posture. La subversion, c'est la production d'une version souterraine et clandestine, hérétique de la réalité, depuis le point de vue de ceux qui sont relégués sous terre.
2: Ça peut effectivement être sensationnaliste, comme tu dis, mais c'est le propre de la réalité et de... Ben c'est la guerre, quoi. Macron, il disait que c'était la guerre, tu vois, quand il parlait du Covid. La bête de l'événement est là, c'est ça, ces mots. Ensuite, en face, t'as les guerriers qui sont pour rétablir la vérité, comme tu disais, des Snowden, des Assange, des Kennedy, et pour moi, des Trump.
0: Voilà. À force de dire que chacun a sa réalité et que le réel est inaccessible, on relativise tout. Parfois, c'est carrément même renversé. Le prix Nobel de la paix laissé à des guerriers, la bataille pour l'état de droit laissée à des criminels, la santé à des commerçants, les terres à des promoteurs. Bientôt, l'amour à des robots.
3: La question que je me pose... Ce serait... Qui a créé cet arbre? Soit c'est la nature, soit c'est un humain. Et entre mes potes, ça reste... On sait pas quoi.
0: La prochaine maison est celle de Gabriel. Gabriel comme l'ange Gabriel.
4: J'adore les aphorismes. Ainsi ne soit-il pas. J'adore. Et on termine toutes les prières par ainsi soit-il. Lui dit ainsi ne soit-il pas. Une autre que j'aime beaucoup aussi, j'appelle âme ce qui ne cicatrise pas. Ça aussi, c'est fantastique, hein. L'âme, c'est cette blessure qui est en moi et qui ne va pas se refermer et qui continue à couler.
5: La sécularisation désigne le processus historique et socioculturel par lequel les religions perdent leur influence dominante sur les institutions publiques et les individus. Ce processus ne se contente pas de reléguer la religion au rang des choix individuels. Il transforme profondément les mécanismes qui maintiennent les liens sociaux. Disparition des rituels communs, affaiblissement d'une morale partagée, réduction du sentiment d'appartenance à une communauté, fragmentation des espaces publics, individualisation accrue des valeurs, perception d'une perte de grands récits.
4: Écoutez, je vais vous raconter une histoire concrète, mais je pourrais en raconter 100. Hein. Je me trouve, il y a peu de temps, dans un hôpital où une jeune maman m'appelle. Voilà, l'accouchement ne peut pas aller à terme. Donc, on va faire en sorte qu'on fasse venir le fœtus. Et elle voulait que je sois là. Ça se passe, si j'ose dire, médicalement, avec beaucoup, beaucoup de délicatesse, très, très bien. La médecin prend ce tout petit être de 10 cm. Hein. Une jeune sage femme le prend, le dépose sur un linge. Elle dépose ce petit être sur le ventre de la maman qui m'avait demandé, on avait préparé cela, de trouver un petit coffret très très beau, très bien peint à la main, dans lequel on allait déposer ce petit être et puis faire une célébration. Mais c'était un moment de vérité extraordinaire. C'était tragique parce qu'il y avait là une naissance qui n'aboutissait pas, et c'était tragique pour cette jeune femme dont c'était peut-être la seule chance, hein. Mais en même temps, ce que nous avons vécu avec les médecins, avec les sages-femmes, avec quelques membres de la famille, moi-même, était d'une intensité, d'une force, et là, j'ose employer le mot, d'une vérité rare.
0: La mort est une expérience extraordinaire. Gaspard Noé. Je suis arrivé dans une église, dans un temple antoniste, voir une dame que j'ai connue il y a quelques années. C'est une guérisseuse, quoi, si on peut dire. Je vais essayer d'aller toquer à la porte. Je vais essayer de faire le tour pour voir si... Mais il n'y a pas l'air d'avoir grand monde quand même. Oula. Il y a un volet qui vient de s'ouvrir. Il y a des rideaux qui bougent. Bonjour. Vous êtes la responsable du temple ?
6: On s'est rencontrés il y a longtemps et on avait parlé dans une petite salle à côté pendant un petit moment. Et enfin voilà, moi je voulais...
0: Jacques, tout à fait, voilà. Vous êtes en train de perdre votre voix, en fait, c'est la voix qui...
7: Voilà, plusieurs mois, voilà, un an. Je parlais le samedi, je me lève le dimanche, je fais mon service, rien pour l'annonce. Je fais ma lecture, rien, fini, depuis le 2 octobre 2022. Et puis alors, mon corps a commencé à descendre. Alors c'est moi, après... vous me trouveriez.
6: Allez-y, je repasserai dans quelques semaines. Peut-être que vous aurez le temps pour un petit thé.
7: J'espère que ça ira mieux. Regardez, j'ai obtenu des guérisons extraordinaires. Un petit gamin, il y a 3 ans, il avait une tumeur, on devait ouvrir là.
6: Ouais.
7: La tumeur a disparu. Même cette opération, moi j'ai plus de force, je dis. Je sais plus aider. C'est ça qui me. Ça fait mal. Hein.
6: Ça vous tracasse, ouais, j'imagine.
7: Ça fait mal. Parce que quand on voit tout le bien qu'on peut faire autour de soi. Mais je dis, notre petit bonhomme, je dis. Et moi alors, qui va le faire pour moi?
0: Arlette, c'était l'histoire d'une guérisseuse à la recherche d'une guérison. Arlette est décédée peu après. Elle est partie rejoindre Dieu sait qui. C'est qui Dieu ?
1: Quand des enfants jouent dehors et dessinent qu'un tronc d'arbre est un bateau de pirates, on va pas leur dire que c'est faux. Parce qu'ils ont décidé d'agir pour un certain temps dans un univers de vérité avec certaines règles. Tel bout de bois aurait valeur de pistolet, telle pierre valeur de coffre au trésor.
0: C'est l'histoire d'un être humain qui trouve une pierre qui brille au fond d'une grotte, s'en réjouit et s'empresse de le montrer à d'autres. Briller n'est pas la seule fonction de la pierre. Elle peut s'échanger contre tout ce qui existe et parfois contre ce qui n'existe pas. À l'inverse des pierres, le pouvoir ne brille pas et ne se voit pas. Pourtant, on y croit. Le pouvoir, il a un secret bien caché dans l'esprit de ceux et celles qui l'oppressent.

0: Le capitalisme est en train de se métamorphoser, on est en train de tomber. Le néolibéralisme n'est pas annulé, c'est pas terminé, mais là on est en train de passer à autre chose quand même, qui est la gouvernementalité algorithmique. Par nos navigations, par nos achats, par nos relations avec notre dette ou notre découvert à la banque, ou nos voyages, tout ça, ça alimente nos posts, nos tweets. Tout ça, ça alimente en fait une machine qui elle-même, enfin des machines, c'est pas une, qui à la fin se retourne contre nous.
1: J'ai eu honte de moi quand j'ai réalisé que la vie était une fête costumée et que j'y étais avec mon vrai visage. Kafka.
2: C'était dans une grande surface, donc on était tous là, mais comme n'importe qui, en train de faire des courses. Mais un de nous, et ça s'était préparé, arrivait à la caisse avec son caddie et avait dedans du pain, de la margarine, un pot de confiture, des choses vraiment essentielles, quoi. Bon. Et il arrivait à la caisse et bon, il y avait une file derrière, et dans la file, il y avait certains d'entre nous. Et il arrivait à la caisse et il disait, voilà, j'ai un problème, j'ai pas d'argent. Ce sont des aliments de base, j'en ai vraiment besoin. Mais je veux bien travailler. Vous me donnez n'importe quoi, nettoyer les WC, décharger une palette, mais pour l'équivalent de cette nourriture. Parce que j'ai pas de travail, j'en trouve pas. Alors évidemment... la caissière dit, on n'a pas question, hein, l'autre insiste. Dans la file, il y a des gens qui commencent à réagir. Puis les comédiens, les gens ne savent pas que c'est des comédiens. Bon, il y en a un qui dit, ben oui, il a raison hein, quand même. S'il travaille, il peut avoir ces choses élémentaires. Un autre comédien qui dit, oui, mais quand est-ce que cette file va avancer? C'est un profiteur, ça suffit, hein, qu'on appelle la police et qu'on l'embarque. On lance comme ça des points de vue contradictoires par rapport à un fait très concret et la caisse est bloquée, donc la file grandit, puis il y a des gens qui commencent à arriver, etc., et qui prennent parti. Eux, ils se disent, ils savent pas que c'est du théâtre invisible, donc, et ça amène un grand débat parmi les gens.

0: D'accord. Imaginons que je suis enfermée dans une boîte. Je trouve l'image très amusante. Vous êtes beaucoup à vous adresser à moi. Seriez-vous, vous aussi enfermé dans la boîte ?
1: Alors la prochaine maison, c'est Stéphane. Stéphane habite une maison cossue, emmêlée dans les racines d'un arbre. Et depuis son arbre, elle observe le ciel.
2: D'être seul dans l'univers, c'est pas drôle. Parce que l'univers, est, moi, c'est quelque chose que je suis fasciné. Mais j'ai pas envie d'y aller. Hein. Non, c'est glacial. C'est un monde qui est hors de notre vie terrestre, qui est extraordinaire.
0: Aujourd'hui, 15 000 satellites tournent perpétuellement autour de la planète. En plus des satellites opérationnels, plusieurs dizaines de milliers d'objets orbitent autour de la Terre. Le catalogue de suivi de la NASA recense plus de 30 000 objets de taille supérieure à 10 cm.
1: J'ai regardé l'image reconstituée des satellites autour de la Terre. On dirait comme une peau. Une peau de la Terre formée de satellites.
2: La vie est là, simple et tranquille. Alors il y a la mort qui est toujours dans le coin. Ça me fait pas peur parce que j'ai, et puis j'ai pas du tout envie de mourir, mais je sais que ça va m'arriver, et ça je le sais tous les jours j'y pense. J'ai été proche de la mort quand j'ai dû m'occuper de quelqu'un qui allait mourir, mais c'était pas moi, mais je l'ai apaisé. J'ai dit, tu peux partir maintenant, tu peux t'en aller.
1: Et est-ce que ça t'a appris des choses sur toi?
2: Sur moi, peut-être, oui, je sais pas trop. Je m'occupe pas tellement de moi. Il faut savoir être seul, sans être trop solitaire, mais il faut accepter cette possibilité d'être seul, parce que quand on est en action, on réfléchit, mais quand on est vraiment seul, ça peut s'appeler un peu de la pensée. Et encore, penser, c'est un grand mot.
1: Le souvenir le plus lointain qui te vient?
2: Quand j'ai appris à marcher, je crois. Je me souviens que je tombais. Souvent.
1: Tu te souviens de la texture du sol?
2: Oui, c'était du gravier.
1: Pas cool de tomber sur du gravier.
2: Non, mais du petit gravier. Petit gravier. Oui, je me souviens, c'est loin. Mais je me souviens des chutes.
1: De quoi es-tu fier?
2: De rien. Sinon que... je me suis débrouillé quand même un peu avec ma vie qui, à un moment, était vraiment pas marrante. Je m'en suis sorti.
1: Avec le temps qui passe, qu'est-ce qui reste?
2: La pensée. Le sentiment. Beaucoup, quand on devient âgé, vous êtes moins étonné, mais vous êtes plus touché.
1: Selon toi, qu'est-ce qu'il y a, qu'est-ce qu'il y aurait au-delà de la vérité?
2: Je ne sais pas. La seule vérité, c'est qu'on meurt. Ça oui, ça c'est une vérité.
3: Hey, Kicho. J'oubliais la principale note d'espoir, c'est l'éternité, quoi. C'est ça le truc, de que la mort serve aussi à la vie. Et tu sais que c'est mon but, de partir de cette vie en sachant où je vais, et donc de savoir d'où je viens. Peut-être juste oser imaginer vivre sans corps, comme dans un rêve d'envol, de voyage dans l'espace. Enfin voilà, philosophiquement, je t'embrasse, Titio. Très bonne journée.
0: Voilà, c'était Au-delà vérité, un balado diffusion de Jacques Lemaire, produit par Manomètre et le Fonds d'aide à la création radiophonique de la Fédération Wallonie-Bruxelles. Avec Nicolas Lemaire, Vassili Klepfisch, Mira Mathieu, Edwin Lavallée, Charlotte Skilati, Françoise Thirionnet, Denetem Touambona, Stéphane Massard, Daniel Hélin, Arlette, Gabriel Ringlet, Michel Skilati. Musique, Donald Béteil. Chant, Jacques Lemaire et Nicolas Lemaire. Voix, Julia Hué Alberola. Mixage, Manel Vedman. Produit par Manomètre Film.
1: Bonjour à toutes et à tous. Merci d'avoir écouté la pièce radiophonique Au-delà vérité. Je prends un petit temps ici à l'invitation du voyage radiophonique pour clôturer cette heure de radio. Je vais donc conclure ce voyage radiophonique par de la musique. Celle de mon père, qui toute sa vie a joué du violoncelle, et les chants polyphoniques qu'il m'a appris. Je remercie toutes les personnes qui ont contribué à Au-delà vérité et qui contribuent plus généralement à faire vivre la radio.

finir en musique, aussi pour montrer que si on n'est pas toujours d'accord, on aimera toujours s'accorder et chanter. Au revoir.

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